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1: Ok, ça nous pas pour un feu, alors.
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Et on se souhaite de passer un excellent après-midi à l'écoute de Métis. Mes amis, ça y est, on vous l'a dit, chaque période estivale, forcément, pour ceux qui n'ont pas pu profiter de la période carnavalesque sur Métis FM, on vous propose le live hors saison. Merci à toutes celles et tous ceux qui, justement, ont déployé de l'énergie afin de pouvoir mettre ce live en place. Merci à Rico qui a la technique. Merci à LC Connexion. Salut Ludo, salut Cotis aussi. Et puis, bien sûr, la formation des mécènes qui est là, bien présente au grand complet. Nous sommes partis jusqu'à 19h. On me dit que, eh bien, apparemment, le groupe est d'ores et déjà prêt. Rico, tu me fais un petit signe dès que c'est OK pour toi. On envoie la sauce. Les mécènes sont encore en train de, eh bien, faire 2-3 petits réglages. Et juste après, eh bien, ils sont là, en live et en direct sur Métis FM. Passez un excellent après-midi. On vous attend. Vous pouvez venir, hein, bien sûr, avec ce que vous buvez, mes amis. Un champagne de préférence et la fête sera forcément plus belle. OK, à consommer avec modération. Ça va de soi. À tout de suite.

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Eh ben ça y est mes amis, on a envie d'y échapper. Mon Fano, ça y est, tu nous as rejoint. Ah, comment t'as fait? Bon, ça y est, t'as vu, là c'est... Voilà, tout simplement. On parle pas trop, on laisse la place aux mécènes, ils ont déjà démarré. Et quant à nous, eh bien, on se donne rendez-vous tout à l'heure sur l'antenne de Métis. Ok, à tout de suite.

0: bien, on vous l'a dit, forcément, les mécènes au grand complet sur la terrasse de Métis, ça y est, ils sont d'ores et déjà prêts, mes amis. Et on vous attend, nombreux et nombreuses sur la terrasse, 17 rue Vermont pour Lucarne. A tout de suite.
1: Ah, si ça a de force, laissez tomber. Est-ce que ça va bien? Plus ça va aller, moins ça gagne présence.
2: Fout
1: ça là, fout ça là.
2: Chers amis, ça va bien?
1: C'est encore plus bas. Ben vraiment, nous n'avons pas d'autres vitamines. Hein.

David Carglass, substitut Fiderim et couleur Guyane. Grâce à eux, nous vous offrons ce petit plaisir pour ce hors-saison de Métis FM. Ça va? Super. C'est bon les gars?

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Métis FM et la mécène qui a dit son message. Il a fait chaud de tous côtés. Dans le monde, à l'heure actuelle, il a fait chaud.

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1: Bienvenue, chers, oui, chers amis, à Métis FM.
0: Merci.
1: La salle a commencé plein monde. J'ai compté, il y a à peu près 1500.
2: 2000.
1: Il va regagner 1500 ?
2: 2000 motos.
1: Ah, mon bras maloué alors.
2: 2000 motos.
1: Crescendo, 1500. Ok. Alors donc, c'est les vacances. Si vous avez besoin des mécènes pour jouer chez vous, je dis bien pour jouer chez vous, ou bien dans votre cour, près de la piscine, faites comme les requins, passez votre commande. Et les mécènes, nous sommes là pour vous faire plaisir. Ok. Laurine, bientôt, elle ira en Chine avec le chinois. Ok. Elle est très, très, très demandée. Le ventilateur, s'il vous plaît. Le déventilateur, il y a un chimène, il a vini. Il a vini. Il a sorti qui côté de Chine. Ok. Qu'arrivez, Romain.

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0: Bien, bien, bien, bien, bien.
1: Bien. Oh.
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1: Merci,
0: 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OK. Donc, c'est Moun qui a la portable. Vous pouvez avancer. Il y a de la place encore à l'intérieur. Et puis, pas hésiter à aller au fond, là, là. On a un niche mouche là-bas. Regardez ma dame qui l'a, non, messieurs. Messieurs? Ouais. Les requins, après-midi, il y a une à trois. Mais parmi ces trois requins, il y a un requin bleu. Il s'est sorti en Australie. Ouais. Il y a un requin bleu, il est méchant. Et madame qui a bas la veille danser parce que ouais.
1: Surtout, il y a une madame qui a appelé Titi. Ouais, on va afficher le Titi. Il vise un testé sur Juno, soir. Ouais.
0: Zantakat.
1: Testé, manzel. Titi, viens tester ton genou.

cette chaleur, il y a une solution. Dans la chaleur, oh, je te jure, mélanger, mélanger, mélanger, mélanger.

0: bien, il y a dans bien propre. Bien propre.
1: Oui.
0: Thank you. Ici les mécènes. Ok. Ah, c'est de la bonne chaleur et de la bonne sueur. Donc foncez sur vos envies. Ok. Donc n'hésitez pas, chers amis, sympathisants, fanatiques, les autres busins et mécènes, les autres capelés Romul ou bien Erdual, ou bien moi-même, faites comme les requins et nous qu'avons joué en zot la cou. Ouais, ça tout à fait normal. Métis FM.

0: Bip, bip, bip. Ouais. C'est comme ça nous jouer, c'est pas faute nous. Ok.
1: Mister Chéré.
2: Tehiba.
0: Arousso.
1: Jérémy.
0: Ça morceau nous qui prend là. Il y a un petit jeune qui pas te connaît. Donc, il était voyé un défi pour les mécènes. Il dit nous, prends ça morceau là. Le requin. Il était dit nous, prends ça morceau là. Donc, vous le voyez tout le monde dans la pisa là. Accordé. Ansi compa pour l'autre chéri.
3: Ok.
0: Il y a l'autre chéri, mais il y a l'autre chéri aussi. Ouais.

Monsieur, pour tout ça, il y a 2000 moun là, 2500 moun répertorié. Ok, ici à Métis FM. Ouais, 10 février. Chers amis, est-ce que ça va? Nous allons continuer? Ou bien nous allons arrêter? Eh bien, faites du bruit! Voilà. Nous, on aime ça. Ok, profitez, buvez de l'eau, beaucoup d'eau, et pas autre chose que de l'eau. Jamais. Et tout ce qui se passe ici, à Métis FM, reste à Métis FM. Ok? Parlez d'erreur, racontez ce qui passe là. Ce qui parle là, tant pis pour vous.

0: Hey, Toto, Jérémy, il vient danser. Il vient danser là, il vient danser.
1: Tu m'as mis les glablis. T'as tiré à faire ça. Ah, pour que ça nous donne sa pays extraordinaire. Soleil et puis après la pluie. Ouais. Pièce. La pluie tombée, nous pas mouillé. Profitez de vous désaltérer, buvez de l'eau, c'est très important.

La cigale. Celui de Damas. Après c'est Rudy, le Jazzman, qui est là-bas là.

Deux minutes, deux minutes.

0: c'est où moi les en fin de compte.
1: Bati Charles ça, moi qu'a dit où. Ah, au point nèg, au point
2: bien propre.
1: En fin de compte, on aime la chaleur hein.
2: Nous jouons ça Sao Paulo. On met en bat les Marie en blanc. On laisse un bonsoir. Ah ouais. C'est où moi les là ouais. Dangereux morceau.

0: Bien, oui. bien propre.
1: Bien, loulou.
0: Oui, maman.
2: Ah, sous quelqu'un.
0: Your métis est fait.
1: Ok.
0: Opti.
1: Pas qu'à l'appli encore.
0: On continue.
1: Mon bougia est là, mon bougia est là. Les vaillants guerriers, terrible, terrible. Lolo.
0: Chers amis, est-ce que ça va? Attends, pas qu'un moun ici, quand même. Chers amis, est-ce que ça va? Voilà. On aime ça.

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l'avion RBZ. Gaetano, ton fond. Est-ce ton fond? Ok. Monsieur, c'est le vacances. Ce soir, c'est l'âge des cheveux. Bon, mesdames, je vais vous demander exclusivement ce soir. N'ayez pas peur, n'ayez pas peur. Ce qu'on fait ici, reste ici.

Enlève ta main. Il va comprendre. Voilà. Allez, charbonnet. Bon, monsieur.

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Attends. Non, ça te gagne droit, hein, ça te gagne droit. Ça a été qu'à manquer. Je sais piquer.

comme ça. Bon, bon. Chers amis, est-ce que vous êtes avec nous, les mécènes? Alors, faites du bruit!

Messieurs, préparez-vous, mesdames. Mesdames, tenez le cavalier dans son cou là, enveloppez ça dans quoi. Regardez pour ça. Ce qui se passe ici reste à Bétis FM. Tu peux chérie. Attention.

Monsieur, nulle part ailleurs ici même, à Métis FM. Donc, s'ils entendaient notre groupe face à Beda, pliquiteng, pliquiteng, hein, à Indien qu'on en sait comme ça. Et à les mécènes, nous qu'à profiner ça pour l'année prochaine, bien propre. Il n'y a pas un gogo. Il y a plate pour une planche. Bon, ça y fait, nous continuons ou pas?

Super. Et c'est madame Mian. Ça ramasse, c'est madame Guidaïa. Je te paie ou quoi là? Vous êtes chez vous ici? Eh ben, approchez, approchez. Ne restez pas là-bas, venez devant l'orchestre là, il y a de la lumière, on vous voit. Vous êtes pas d'où vous êtes, vous sortez? Ah bon, d'accord, ok. Attention, laissez-moi, laissez-moi, laissez-moi. Tout le monde

Bon, mes amis, on a une seule devise, nous, sur les terrasses de Métis, après chaque live. On a une seule devise, c'est pour ça qu'on a appelé DJ Seven. On finit la glacière, ok? On finit la glacière, Seven! À toi de jouer, encore une fois, Mécène, merci beaucoup pour votre participation.

0: Donc voilà, remercie les mécènes. Belle prestation.
1: Messieurs et dames, qui vote ça, qui vient passer en pays. Messieurs et dames, qui vote.
0: Donc tout le monde sur la piste de danse, n'est pas encore fini.

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